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0: Marguerite Duras, est-ce qu'il faut détruire à tout prix?
1: Moi, je crois. Je voudrais qu'on détruise toutes les écoles, les universités, tout.
0: Pour tout refaire?
1: Peut-être, oui, mais plus tard. Qu'on passe comme ça dans un immense bain d'ignorance, d'obscurité.
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Alors, vous comprenez, quand on a une idée comme ça, la question est vraiment pas de savoir si elle est vraie ou si elle est fausse. La question est de savoir si elle est importante, intéressante et si elle est belle.

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1: C'est l'histoire d'un homme au cœur de bois. La mer est calme sur l'écran de la caméra, comme une ampoule électrique.

prétends pouvoir parler sans précaution ni détour pour affirmer ce que j'ai vérifié. Ce sur quoi on ne me fera pas revenir avec des doutes. C'est le disque de quelqu'un qui sait, qui n'en retire aucune fierté. Parce que la vérité distribue la honte. Honte d'être minable, égoïste et sans projet. Si ce n'est celui de continuer à cultiver la seule chose qui ait porté ses fruits, l'idéalisme. Ce disque est son fruit. Et aussi la preuve que je suis égoïste et minable. Et aussi une grosse merde. Tous les disques sont de la merde. La seule chose qui n'est peut-être pas de la merde, c'est de savoir apprécier le silence. Je ne tiens pas spécialement à vous accrocher avec du style, mais j'y suis obligé. Sans quoi il n'y aurait sans doute pas lieu d'être commercialisé. Mais sachez bien que c'est de la merde. 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Celle qui mérite un salaire, le salaire de l'égoïsme. C'est toujours la même chose, non? Certains s'arrangent avec leurs illusions. Certains trouvent de quoi être serein. D'autres viennent mourir pour rien, on est des premiers. D'autres viennent pour venger.

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Et plus j'y pensais, plus le temps semblait long. Et les chances d'y arriver réduites. Et puis je pensais que demain serait le contraire d'aujourd'hui. Et c'était des conneries. Demain c'est un poster aux chiottes, je l'ai compris. Demain c'est du parfum sur des croûtes. Demain c'est parler de cailloux lancés dans un lac. 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

Oui, là, ces mots sortent de ma bouche, mais en fait, non, ils sortent des enceintes. Je suis bien content de vous aider, enceintes. C'est un objet tout simple, et pourtant...

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On a tous des rêves, mais il faut rêver son rêve. Il n'y a pas qu'à rêver. Il faut rêver son rêve, et quand on rêve ce qu'on rêve, ça devient tout à coup une réalité.

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0: voulez voir l'arrivée à la télé? Oh, bah, je veux voir que bien.
1: Tout le monde est là.